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1: Bonjour à tous, voici l'horoscope de ce dimanche. Les béliers, la journée ne va pas manquer de relief et de belles opportunités sont à saisir. Attention toutefois de ne pas commettre des achats immodérés. Taureau, vous vous sentez bien dans votre corps et votre humeur est au top. Vous avez envie de rire et de faire des blagues à votre entourage. Faites-vous plaisir. Gémeaux, si certains abuseront de votre gentillesse, vous en prendrez conscience et vous déciderez de moins les voir. Cancer, vous pourrez essayer sans danger d'exposer vos idées ou de faire valoir votre point de vue sur certaines choses, mais ne soyez ni catégorique ni péremptoire. Lion, préparez-vous à faire face à une petite corvée ou à un événement imprévu qui perturbera un peu vos projets. Vierge, de la convivialité en famille en perspective, vous serez unis pour passer un bon moment. Balance, vous êtes bien déterminé à prendre le taureau par la corne, osez avec audace et vous serez étonné des résultats. Scorpion, vous retrouvez enfin votre force tranquille, ce qui va vous permettre de mettre à plat une question importante avec votre clan. Sagittaire, vous êtes très apprécié et vous ne manquez pas de connaissances un peu partout, quelques coups de fil et vous pourrez vous organiser une soirée bien méritée. Capricorne, vous refusez d'accepter vos points faibles actuels, un manque d'acceptation est responsable de votre fatigue. Verseau, vous voilà plus sélectif dans vos liens, votre instinct ne vous trompera pas aujourd'hui. Et enfin les poissons, ce n'est pas parce que vous ne pouvez pas avoir ce que vous souhaitez rapidement que par la suite ça ne s'arrangera pas. Bonne journée à tous.
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0: Bienvenue si vous venez d'arriver sur Plage FM, il est 8h.
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1: Bonjour à tous, voici l'horoscope de ce dimanche. Les béliers, la journée ne va pas manquer de relief et de belles opportunités sont à saisir. Attention toutefois de ne pas commettre des achats immodérés.
2: Taureau, vous vous sentez bien dans votre corps et votre humeur est au top. Vous avez envie de rire et de faire des blagues à votre entourage. Faites-vous plaisir.
3: Gémeaux, si certains abuseront de votre gentillesse, vous en prendrez conscience et vous déciderez de moins les voir.
4: Cancer, vous pourrez essayer sans danger d'exposer vos idées ou de faire valoir votre point de vue sur certaines choses, mais ne soyez ni catégorique ni péremptoire.
5: Lion, préparez-vous à faire face à une petite corvée ou à un événement imprévu qui perturbera un peu vos projets.
6: Vierge, de la convivialité en famille en perspective, vous serez unis pour passer un bon moment.
7: Balance, vous êtes bien déterminé à prendre le taureau par la corne, osez avec audace et vous serez étonné des résultats.
8: Scorpion, vous retrouvez enfin votre force tranquille, ce qui va vous permettre de mettre à plat une question importante avec votre clan.
9: Sagittaire, vous êtes très apprécié et vous ne manquez pas de connaissances un peu partout.
10: Quelques coups de fil et vous pourrez vous organiser une soirée bien méritée.
11: Capricorne, vous refusez d'accepter vos points faibles actuels. Un manque d'acceptation est responsable de votre fatigue.
12: Verseau, vous voilà plus sélectif dans vos liens. Votre instinct ne vous trompera pas aujourd'hui.
13: Et enfin les poissons, ce n'est pas parce que vous ne pouvez pas avoir ce que vous souhaitez rapidement que par la suite ça ne s'arrangera pas.
1: Bonne journée à tous.
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2: Brande, haute bruyère arbustive qui servait de balai ou de chaume de couverture des cabanes de bergers ou pêcheurs landais. En fagots tressés et assemblés, elle était idéale de réemploi pour les clôtures séparatives et isolants acoustiques de bord de route. Hélas, son inflammabilité reconnue l'a bannie de tout brise-vue de nombreuses communes.
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1: Chaque semaine, grâce à Benoît de Sport Bassin Coach dans l'instant bien-être, on fait du sport, on parle de sport. Comment ça, vous ne vouliez pas faire de sport aujourd'hui? Bah, c'est râpé, hein. On va parler de mental dans l'entraînement. Ouais, bon, celle-ci, j'ai essayé de la faire, elle est compliquée. Salut Benoît.
2: Aidez-moi.
1: T'as compris?
2: Salut Nico.
1: Et ça, c'est râpé et les mentales dans l'entraînement, le
2: oui,
1: mental.
2: Je suis voilà. Pas que sportif.
1: Faut pas expliquer les vannes, sinon ça marche beaucoup moins bien. Benoît, aujourd'hui, on parle donc du mental dans l'entraînement.
2: Oui, on parle souvent du physique, mais le mental joue un rôle déterminant dans la progression. La motivation est utile, mais elle est fluctuante. Ce qui fait la différence, ça va être la discipline. Faire même quand on n'en a pas envie. Le dialogue intérieur est aussi important. Se parler positivement, ça aide à tenir l'effort. Apprendre à gérer l'inconfort fait partie aussi de l'entraînement. Et mettre en place une routine permet de rendre l'entraînement plus automatique. Donc le mental ne remplace pas le physique, mais il permet d'aller beaucoup plus loin.
1: C'est grâce à ce mental-là qu'on peut passer des caps aussi dans des entraînements, dans des niveaux. Parce qu'au bout de 10 pompes, on va se dire « j'en peux plus, j'arrête ». Et toi, tu pousses souvent à faire « allez, une petite 11e, une 12e ». Et là, c'est le mental qui prend le relais et du coup, derrière, on progresse aussi.
2: Oui, tout à fait. Et puis, on se rend bien compte que finalement, la une pompe ou la deuxième supplémentaire était possible. Donc, on se dit « voilà, je suis capable de ». Et on progresse comme ça et on s'améliore.
1: Le mental, c'est essentiel dans un entraînement et ça vous permet aussi forcément d'évoluer et pas que dans les séances de sport. Le mental est important tout au long de notre vie. Merci Benoît pour ces explications simples et efficaces. L'instant bien-être, c'est le nom de cette émission. Vous réécoutez toutes les chroniques sur le site internet de la radio et vous retrouvez les coordonnées de Benoît, Sport Bassin Coach. On se retrouve la semaine prochaine pour une nouvelle édition. Salut Benoît.
2: Salut Nico.
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C'est un très joli trio, Tibbs, Mike Demro, Zagata pour Take Me Away sur Plage FM. Salut tout le monde, c'est Nico, c'est un vrai plaisir de vous accompagner comme tous les dimanches entre 10h et 13h pour profiter ensemble sur Plage FM. Merci de votre fidélité, hein. Vous êtes de plus en plus nombreux et nombreuses à nous écouter, que ce soit en DAB+, sur plagefm.fr et même sur le 89.1 tout autour du bassin d'Arcachon. Dans cette émission, je ne suis pas tout seul, heureusement, tout à l'heure à 12h30, c'est Joël Confoulant qui sera là pour un mot du bassin. À 11h30, l'astuce du chef de Arnaud Chartier, le chef du restaurant Le Piteil. Et dans moins de 30 minutes, c'est Paul Lafont qui nous rejoint pour la question qui a du chien. Et avec ça, on va se faire plaisir avec l'essentiel de la musique de Plage FM. Voici Olivia Rodrigo, Drop Dead.

Marcher sur les bords du bassin d'Arcachon et du Val de l'Air. Du côté de Lèche-Cap-Ferry aujourd'hui, vous êtes attendu à Claouet si vous avez envie de faire votre marché. À Arès, c'est Place Weiss que ça se passe jusqu'à 13h. À Andernos-les-Bains, il y a le marché couvert comme tous les jours. À Lenton, c'est à Cassis exactement que le marché s'est installé. Du côté de Mios, c'est au centre-ville, la halle François Casis. Du côté de Marcheprime, c'est rue Jacques Blec où il y a le marché en ce dimanche. À Biganos, c'est le marché couvert de rue Jean Zé. Et puis enfin, du côté de la Teste de Buch, rue des Halles, près de l'église. Et à Arcachon, c'est la halle d'Arcachon, place des Marquises. Vous avez envie de faire des courses et d'acheter des bons petits produits? Alors n'hésitez pas, faites le tour des marchés du bassin d'Arcachon. Dans quelques instants,

0: L'artiste, c'est Maya, le titre FOMO à l'instant sur Plage FM. Comme tous les dimanches, on retrouve Paul Lafont pour La question qui a du chien. Alors c'est facile, Paul Lafont, elle est comportementaliste animalière au domaine des animaux de Biganos et elle répond à vos questions que vous lui posez en message privé pour vous aider à éduquer votre chien. Ça s'appelle La question qui a du chien. Écoutez.
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2: Bonjour à tous, Paul Lafont, éducatrice spécialisée en comportement du domaine des animaux. Aujourd'hui, je vous retrouve pour une nouvelle question de Christine qui habite Marcheprime, qui m'explique que son berger allemand aboie beaucoup lorsque les voisins passent devant chez elle et qu'elle ne sait pas comment faire et comment réagir. Étant donné que je n'ai que la race du chien, je vais parler de façon très globale. Un chien qui aboie sur le territoire, ça peut venir de plusieurs raisons. On peut avoir un chien qui aboie parce qu'il appelle l'extérieur. Généralement, un chien qui n'est pas assez promener régulièrement et du coup il appelle l'extérieur parce qu'il y a un chien qui passe ou il a envie d'appeler les passants pour qu'ils se rapprochent pour avoir un contact. On peut avoir un chien déjà qui peut appeler. Ensuite, on peut avoir aussi un chien qui fait de la protection territoriale, c'est-à-dire qu'à chaque fois qu'une personne va passer, il prévient finalement son propriétaire qu'une personne s'approche du territoire. Et ça pareil, donc ça vient aussi généralement du propriétaire qui a pas forcément fait comprendre à son chien que c'était lui qui gérait finalement le territoire. Donc en fonction de comment, de quelle raison votre chien fait ça, il y a différentes techniques pour appréhender et régler ce problème. En tout cas, la meilleure des solutions, c'est de sortir votre chien du territoire. Plus vous allez le promener, plus vous allez le balader, moins il aura d'énergie à fournir, d'énergie à se poster devant le territoire pour appeler ou pour essayer de le gérer dans tous les cas. Donc, baladez votre chien de façon régulière et essayez de lui demander de revenir gentiment, ok, avec un jouet, une friandise. Quand il y a quelqu'un qui passe, bah, reviens vers moi. Et ça, c'est plutôt la solution que je te demande d'avoir, plus que d'aller aboyer systématiquement. N'hésitez pas à me retrouver sur mon site internet ou de m'appeler si jamais vous avez besoin de plus de renseignements. Et puis je vous dis à la semaine prochaine pour une autre question.
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0: Je suis red dingue de cette artiste, elle s'appelle Marguerite, avec La Bosse sur Plage FM. Dans quelques instants, la suite du son, c'est avec Elliot et son nouveau titre, On s'oubliera sur Plage FM.
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Ça ira, Gomard à l'instant sur Plage FM. Moi je m'appelle Nico, on est ensemble jusqu'à 13h. Je vous souhaite la bienvenue si vous venez d'arriver sur Plage FM. Merci d'avoir choisi la radio de la plage pour passer votre dimanche. Tout à l'heure à 11h30, il y a Arnaud Chartier, le chef du restaurant Le Pitaya Arès, qui va nous rejoindre pour l'astuce du chef. Il prend une recette facile à faire que tout le monde peut réaliser et il va vous donner son astuce pour sublimer le plat. C'est dans moins de 30 minutes. Et puis côté musique, toujours le meilleur de Plage FM. Voici Jungle avec Carrion. Je vous souhaite un excellent dimanche.

Il s'appelle François et il vous réveille tous les matins entre 7h et 9h dans le réveil bassin de Plage FM avec plein de bonnes choses dans cette émission. 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Et bien sûr, le meilleur de la musique de Plage FM. Pour bien commencer la journée, pour se réveiller dans la joie, la bonne humeur, avec le smile, 7h-9h du lundi au vendredi, ça s'appelle Le Réveil Bassin, c'est avec François de 7h à 9h. Dans quelques instants sur Plage FM, on va retrouver Arnaud Chartier, le chef du Piteil à Arès pour l'astuce du chef. Mais avant ça, c'est Annie Lalalove. Voici Fish and Ball sur Plage FM.

0: Joseph Kamel avec Crash sur Plage FM. Le dimanche, on parle cuisine avec Arnaud Chartier. C'est le chef du restaurant Le Piteil à Arès. Et Arnaud, il vous donne des astuces pour réaliser des recettes simples, mais avec son astuce à lui pour sublimer le plat. Ça s'appelle l'astuce du chef et c'est uniquement sur Plage FM.
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2: Salut, c'est Arnaud du restaurant Le Piteil. Aujourd'hui, je vais vous donner une petite astuce pour le poulet rôti croustillant à la maison. Donc moi, ce que j'aime faire avec le poulet, c'est en fait, je sors la veille du beurre. Comme ça, le beurre est pommade. En fait, le fait de sortir la veille le beurre devient pommade. Alors, vous pouvez l'aromatiser, le beurre, si vous aimez de la truffe, mettez de la truffe hein, dedans, ou des champignons, ou des herbes, ce que vous aimez. En fait, la cuisine, c'est comme on aime. Et je viens mettre ce beurre pommade, donc pas sur le poulet, mais en dessous de la peau, en fait. Je viens masser le poulet, mettre mes mains pour récupérer les flancs de poulet, les blancs de poulet. Là, je viens bien les beurrer et je viens remettre la peau dessus du poulet. Et pour la cuisson, vous pouvez le cuire au barbecue, vous pouvez le cuire au four. Et bien, je viens y mettre de l'huile d'olive. Et pareil, je viens remettre du beurre pommade dessus et un assaisonnement avec du poivre ou du piment d'Espelette et de la fleur de sel. Et je mets un tout petit peu d'eau dans le bac pour la cuisson du poulet et je viens le mettre au four comme ça. Voilà, je vous souhaite un bon appétit et à la semaine prochaine.
1: 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Souriez, vous écoutez Nico jusqu'à 13h.

0: Monroe avec Regarde sur Plage FM. C'est elle qui vient de représenter la France à l'Eurovision et elle a quand même fini à la 11e place. C'est pas mal du tout. Dans quelques instants, je vous propose d'écouter Satine avec C'est toi sur Plage FM.
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The Boza avec Magnétique sur Plage FM. Je vous souhaite un bon appétit si vous passez à table. C'est Nico, on est ensemble jusqu'à 13h comme tous les samedis et comme tous les dimanches. 10h-13h, c'est un vrai plaisir pour moi de vous accompagner pour que votre week-end soit encore mieux. Oui, c'est l'intérêt de Plage FM. Tout à l'heure à 12h30, on va retrouver Joël Confoulant pour Un mot du bassin. On lui donne un mot qui a un lien avec le bord du bassin d'Arcachon et du Val de l'Air et lui nous donne sa propre définition. Et puis côté musique, on aime bien que ça tape du pied et que ça donne le sourire sur Plage FM. La preuve maintenant avec le dernier titre des Enfoirés. Ça s'appelle L'île au trésor. Je vous souhaite un excellent dimanche.

du bassin d'Arcachon. Vous avez tous les offices de tourisme qui vont vous annoncer leurs différentes manifestations. Et puis François qui va vous couvrir de cadeaux tous les jours grâce au jeu des cabanes. Devant vous, trois cabanes. La cabane bleue, la cabane chanquée, la cabane ostricole. Vous allez ouvrir l'une des trois cabanes et vous allez repartir avec tous les cadeaux cachés.

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0: Jake Meia avec Extra sur Plage FM. Comme tous les dimanches, on retrouve Joël Conflon avec un mot du bassin. On lui donne un mot qui a un lien avec les bords du bassin d'Arcachon et du Val de l'Air. Et lui, nous donne la définition du mot. Enfin, pour être plus précis, sa propre définition. Écoutez.
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3: Brande. Haute bruyère arbustive qui servait de balai ou de chaume de couverture des cabanes de bergers ou pêcheurs landais. En fagots tressés et assemblés, elle était idéale de réemploi pour les clôtures séparatives et isolants acoustiques de bord de route. Hélas, son inflammabilité, reconnue, l'a bannie de tout brise-vue de nombreuses communes.
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2: 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Jusqu'à 13h, Nico sur Plage FM.
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0: Alex Warren, Fever Dream à l'instant sur Plage FM. Dans un instant, la suite du son, c'est Michael Stipe et Andrew Watt qui se préparent.
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Michael Stipe et Andrew Watt à l'instant sur Plage FM. C'était Nico, j'étais ravi de vous accompagner comme tous les samedis et dimanches entre 10h et 13h. Avant de partir, vous n'oubliez pas tout à l'heure à 14h, l'instant bien-être avec Coach Benoît, votre séance de sport gratuite grâce à Plage FM. Et puis toute la semaine entre 7h et 9h, vous vous réveillez avec François dans le réveil bassin de Plage FM. Il sera là, bien sûr, dès demain. Vous passez une belle après-midi, une bonne semaine et on se retrouve dès samedi prochain 10h. Je vous embrasse. Salut.

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1: Bonjour à tous, Paul Lafond, éducatrice spécialisée en comportement du domaine des animaux. Aujourd'hui, je vous retrouve pour une nouvelle question de Christine qui habite Marcheprime, qui m'explique que son berger allemand aboie beaucoup lorsque les voisins passent devant chez elle et qu'elle ne sait pas comment faire et comment réagir. Étant donné que je n'ai que la race du chien, je vais parler de façon très globale. Un chien qui aboie sur le territoire, ça peut venir de plusieurs raisons. On peut avoir un chien qui aboie parce qu'il appelle l'extérieur. Généralement, un chien qui n'est pas assez promené régulièrement et du coup il appelle l'extérieur parce qu'il y a un chien qui passe ou il a envie d'appeler les passants pour qu'ils se rapprochent pour avoir un contact. On peut avoir un chien déjà qui peut appeler. Ensuite on peut avoir aussi un chien qui fait de la protection territoriale, c'est-à-dire qu'à chaque fois qu'une personne va passer, il prévient finalement son propriétaire qu'une personne s'approche du territoire. Et ça pareil, donc ça vient aussi généralement du propriétaire qui a pas forcément fait comprendre à son chien que c'était lui qui gérait finalement le territoire. Donc en fonction de comment, de quelle raison votre chien fait ça, il y a différentes techniques pour appréhender et régler ce problème. En tout cas, la meilleure des solutions, c'est de sortir votre chien du territoire. Plus vous allez le promener, plus vous allez le balader, moins il aura d'énergie à fournir, d'énergie à se poster devant le territoire pour appeler ou pour essayer de le gérer dans tous les cas. Donc baladez votre chien de façon régulière et essayez de lui demander de revenir gentiment, okay, avec un jouet, une friandise. Quand il y a quelqu'un qui passe, bah, reviens vers moi, et ça c'est plutôt la solution que je te demande d'avoir, plus que d'aller aboyer systématiquement. N'hésitez pas à me retrouver sur mon site internet ou de m'appeler si jamais vous avez besoin de plus de renseignements. Et puis je vous dis à la semaine prochaine pour une autre question.
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1: Chaque semaine, grâce à Benoît de Sport Bassin Coach dans l'instant bien-être, on fait du sport, on parle de sport. Comment ça, vous ne vouliez pas faire de sport aujourd'hui? Bah, c'est râpé, hein. On va parler de mental dans l'entraînement. Ouais, bon, celle-ci, j'ai essayé de la faire, elle est compliquée. Salut Benoît.
2: Aidez-moi. T'as compris? Salut Nico.
1: Et ça, c'est râpé et les mentales dans l'entraînement, mental.
2: Je suis pas que sportif.
1: Faut pas expliquer les vannes, sinon ça marche beaucoup moins bien. Benoît, aujourd'hui, on parle donc du mental dans l'entraînement.
2: Oui, on parle souvent du physique, mais le mental joue un rôle déterminant dans la progression. La motivation est utile, mais elle est fluctuante. Ce qui fait la différence, ça va être la discipline. Faire même quand on n'en a pas envie. Le dialogue intérieur est aussi important. Se parler positivement, ça aide à tenir l'effort. Apprendre à gérer l'inconfort fait partie aussi de l'entraînement. Et mettre en place une routine permet de rendre l'entraînement plus automatique. Donc le mental ne remplace pas le physique, mais il permet d'aller beaucoup plus loin.
1: C'est grâce à ce mental-là qu'on peut passer des caps aussi dans des entraînements, dans des niveaux. Parce qu'au bout de 10 pompes, on va se dire « j'en peux plus, j'arrête ». Et toi, tu pousses souvent à faire « allez, une petite 11e, une 12e ». Et là, c'est le mental qui prend le relais. Et du coup, derrière, on progresse aussi.
2: Oui, tout à fait. Et puis, on se rend bien compte que finalement, la une pompe ou la deuxième supplémentaire était possible. Donc, on se dit ben voilà, je suis capable de. Et on progresse comme ça et on s'améliore.
1: Le mental, c'est essentiel dans un entraînement. Et ça vous permet aussi forcément d'évoluer. Et pas que dans les séances de sport. Le mental est important tout au long de notre vie. Merci Benoît pour ces explications simples et efficaces. L'instant bien-être, c'est le nom de cette émission. Vous réécoutez toutes les chroniques sur le site internet de la radio et vous retrouvez les coordonnées de Benoît Sport Bassin Coach. On se retrouve la semaine prochaine pour une nouvelle édition. Salut Benoît.
2: Salut Nico.
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2: Brande, haute bruyère arbustive qui servait de balai ou de chaume de couverture des cabanes de bergers ou pêcheurs landais. En fagots tressés et assemblés, elle était idéale de réemploi pour les clôtures séparatives et isolants acoustiques de bord de route. Hélas, son inflammabilité reconnue l'a bannie de tout brise-vue de nombreuses communes.
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1: Bonjour à tous, Paul Lafond, éducatrice spécialisée en comportement du domaine des animaux. Aujourd'hui, je vous retrouve pour une nouvelle question de Christine qui habite Marcheprime, qui m'explique que son berger allemand aboie beaucoup lorsque les voisins passent devant chez elle et qu'elle ne sait pas comment faire et comment réagir. Étant donné que je n'ai que la race du chien, je vais parler de façon très globale. Un chien qui aboie sur le territoire, ça peut venir de plusieurs raisons. On peut avoir un chien qui aboie parce qu'il appelle l'extérieur. Généralement, un chien qui n'est pas assez promené régulièrement et du coup il appelle l'extérieur parce qu'il y a un chien qui passe ou il a envie d'appeler les passants pour qu'ils se rapprochent pour avoir un contact. On peut avoir un chien déjà qui peut appeler. Ensuite, on peut avoir aussi un chien qui fait de la protection territoriale, c'est-à-dire qu'à chaque fois qu'une personne va passer, il prévient finalement son propriétaire qu'une personne s'approche du territoire. Et ça pareil, donc ça vient aussi généralement du propriétaire qui a pas forcément fait comprendre à son chien que c'était lui qui gérait finalement le territoire. Donc en fonction de quelle raison votre chien fait ça, il y a différentes techniques pour appréhender et régler ce problème. En tout cas, la meilleure des solutions, c'est de sortir votre chien du territoire. Plus vous allez le promener, plus vous allez le balader, moins il aura d'énergie à fournir, d'énergie à se poster devant le territoire pour appeler ou pour essayer de le gérer dans tous les cas. Donc baladez votre chien de façon régulière, essayez de lui demander de revenir gentiment, okay, avec un jouet, une friandise. Quand il y a quelqu'un qui passe, reviens vers moi, et ça c'est plutôt la solution que je te demande d'avoir, plus que d'aller aboyer systématiquement. N'hésitez pas à me retrouver sur mon site internet ou de m'appeler si jamais vous avez besoin de plus de renseignements. Et puis je vous dis à la semaine prochaine pour une autre question.
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Oserons-nous dire à nos enfants que nous sommes restés à côté? Ou vaudra-t-il mieux faire semblant pour ne pas trop les décourager ?